0: avant que l'homme blanc ne vienne, vivait une orpheline indienne.
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